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0: Il est 4 heures.
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s'attaque, attention, à la surconsommation. Irresponsable à ses yeux et dangereusement futile, il a d'ailleurs téléchargé sur son iPhone l'application qui s'appelle e-assistant contre les achats.

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1: Bonjour et bienvenue à un nouveau numéro du magazine du tiers-lieu et Maniacae. Je suis Nicolas et aujourd'hui, je suis avec Sofiane qui fait un stage avec nous pendant 4 semaines. Ça se passe bien le stage ?
2: Oh bah écoutez, parmi cette chaleur écrasante, oui, pour l'instant, tout se passe très bien.
1: Et aujourd'hui, on est là pour parler d'un événement de la semaine prochaine, n'est-ce pas ?
2: Exactement. Aujourd'hui, on va parler d'une journée un peu particulière qui aura lieu le vendredi 25 juillet et on l'a appelée journée de convivialité. Alors Nicolas, qu'est-ce qui nous attend ?
1: Alors, c'est une journée très simple, Sofiane. C'est ouverte à tout le monde, où l'on prend le temps de se retrouver, de marcher, de partager un repas et de passer un bon moment ensemble. Chacun peut venir comme il le souhaite, pour une heure, une demi-journée ou même toute la journée.
2: Ah bon, alors la journée commence par une randonnée, c'est ça ?
1: Exactement. Rendez-vous 10h30 au tiers-lieu pour ceux qui souhaitent partir à pied. Nous irons jusqu'à l'étang des Pouillades en empruntant les chemins de campagne. C'est une balade accessible et l'occasion de profiter de la nature et de discuter tranquillement.
2: Et alors, pour ceux qui ne veulent pas marcher ?
1: Aucun problème. Ils peuvent nous rejoindre directement à midi à l'étang des Pouillades pour le pique-nique. L'idée est vraiment que chacun participe à sa façon.
2: Bon, j'imagine que certains vont se demander comment faire avec le pique-nique s'ils doivent marcher.
1: Nous avons pensé à tout, à Sofiane. Les randonneurs pourront déposer leur pique-nique, leurs jeux ou leurs affaires au tiers-lieu avant le départ. Tout sera transporté en voiture jusqu'à l'étang. Ils marcheront donc les mains libres.
2: Ah bah très bien. Et alors, après le repas, qu'est-ce que vous avez prévu ?
1: L'après-midi, c'est placé sous le signe de la détente. Nous proposerons des jeux, des ateliers de dessin, du land art, juste pour expliquer. On cherche des éléments autour, dans la nature, et on crée des œuvres avec. Et bien sûr, chacun pourra simplement discuter, lire, se promener ou profiter du cadre. Il n'y a pas de programme rigide. Le but est avant tout de passer un bon moment ensemble.
2: On a parfois l'impression qu'il faut être inscrit ou qu'il faut faire partie d'une association pour participer à ce genre de journée.
1: Pas du tout. C'est ouvert vraiment à tout le monde, que l'on vienne seul, en famille, avec des amis, ou simplement par curiosité, chacun est le bienvenu. Et on peut arriver quand on veut, matin pour la randonnée, à midi pour le pique-nique, ou dans l'après-midi pour partager un moment.
2: Donc en fait, c'est surtout une invitation à prendre le temps de se rencontrer et de se poser.
1: Exactement. On court souvent toute l'année, alors cette journée est une parenthèse. On profite de notre patrimoine naturel, on échange, on joue, on crée. Bref, on va passer une belle journée ensemble.
2: Bon, avant de terminer, il y a aussi une visite guidée la semaine prochaine, toujours avec l'historien Michael Toury.
1: Tout à fait, ça fait partie d'une série qui se passe cet été, qui s'appelle Patrimoine inédit. L'idée, c'est que Michael nous a trouvé des lieux qui sont normalement pas ouverts au public et il a négocié avec des propriétaires pour organiser des visites. Et cette fois, le 24 juillet, vendredi 24 juillet, nous irons à Pesard, où nous découvrirons une ancienne ferme qui occupe l'emplacement d'une motte médiévale. Aujourd'hui, il ne reste plus de château, mais le relief du terrain raconte encore cette histoire qui nous fera revivre Michael à sa façon.
2: D'accord.
1: Donc ce sera l'occasion de remonter plusieurs siècles en arrière et de découvrir un lieu méconnu de notre commune. C'est la commune voisine en réalité.
2: D'accord. Et alors, si nos auditeurs souhaitent participer ou obtenir des renseignements, comment peuvent-ils faire ?
1: Alors, ils peuvent nous retrouver à Maniacueil, nous appeler au 07 70 00 64 79 ou nous écrire à maniacueil87@gmail.com. Et Maniacueil est ouvert tous les jours de 10h à 13h et du lundi du samedi de 14h à 18h. Et je conseille à tout le monde de vérifier les horaires des événements parce que vu les températures, il risque d'y avoir des changements. Donc, on espère vous voir à très bientôt.
2: Eh ben, merci à vous, Nicolas. À très bientôt.
1: Au revoir.
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2: Le réseau lecture du Haut Limousin En Marche lance la 12e édition de Partir en Livre jusqu'au 30 juillet. Retrouvez diverses animations autour du livre et de la lecture dans les différentes médiathèques du territoire. Plus d'infos sur hautlimousinenmarche.fr. À Montreuil-Sénart, ce dimanche, le syndicat d'initiative vous invite à retourner à l'école. Participez à la dictée du certif à 15h, suivi de la dictée de Bernard Pivot à 16h30. Participation 2€ par dictée, inscription au 06 23 97 91 41. Loto ce dimanche à Tolé, le club de l'amitié vous attend à 13h pour l'ouverture des portes. Un loto spécial bon d'achat à retrouver à la salle des fêtes. Sur place, buvette et petite restauration, début des jeux à 14h. Réservation possible au 06 86 83 47 41. Le comité des fêtes de Peyrade-Bellac vous informe que la fête de l'été et la fête de la batteuse prévues les 18 et 19 juillet sont annulées. En revanche, le loto est quant à lui maintenu. Rendez-vous à 14h30 à salle polyvalente climatisée pour des parties animées par Winter. Plus d'infos au 06 99 16 48 67. À Bellac, l'association Aïna Enfance et Avenir vous invite à son exposition vente durant tout l'été. Artisanat, pierres, épices de Madagascar sont à retrouver tous les week-ends de juillet et août au local de l'association rue du Docteur Vételet à Bellac de 14h30 à 19h et sur rendez-vous au 06 87 09 73 21. À Oradour-Saint-Genès, l'assemblade d'été initialement prévue samedi 25 juillet est annulée. Merci d'en prendre note.
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2: Le réseau lecture du Haut Limousin En Marche lance la 12e édition de Partir en Livre jusqu'au 30 juillet. Retrouvez diverses animations autour du livre et de la lecture dans les différentes médiathèques du territoire. Plus d'infos sur hautlimousinenmarche.fr. À Montreuil-Sénart, ce dimanche, le syndicat d'initiative vous invite à retourner à l'école. Participez à la dictée du certif à 15h, suivie de la dictée de Bernard Pivot à 16h30. Participation 2 euros par dictée, inscription au 06 23 97 91 41. Loto ce dimanche à Tollé, le club de l'amitié vous attend à 13h pour l'ouverture des portes. Un loto spécial bon d'achat à retrouver à la salle des fêtes. Sur place, buvette et petite restauration, début des jeux à 14h. Réservation possible au 06 86 83 47 41. Le comité des fêtes de Peyrade-Bellac vous informe que la fête de l'été et la fête de la batteuse prévues les 18 et 19 juillet sont annulées. En revanche, le loto est quant à lui maintenu. Rendez-vous à 14h30 à salle polyvalente climatisée pour des parties animées par Winter. Plus d'infos au 06 99 16 48 67. À Bellac, l'association Aïna Enfance et Avenir vous invite à son exposition vente durant tout l'été. Artisanat, pierres, épices de Madagascar sont à retrouver tous les week-ends de juillet et août au local de l'association rue du Docteur Vételet à Bellac de 14h30 à 19h et sur rendez-vous au 06 87 09 73 21. À Oradour-Saint-Genès, l'assemblade d'été initialement prévue samedi 25 juillet est annulée. Merci d'en prendre note.
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3: Bonjour à toutes et à tous et bienvenue à notre rendez-vous au détour du chemin sur les bords de la Gartempe. Aujourd'hui, nous vous proposons une émission consacrée à un bien précieux, l'eau. Nous pouvons dire l'eau source de vie. Elle est indispensable à toute vie sur Terre. Elle apaise, nourrit, transporte, inspire les artistes et accompagne les plus grands moments de notre existence. Depuis toujours, les poètes, les écrivains et les chanteurs célèbrent les rivières, la pluie, les océans et les fontaines comme autant de symboles d'espoir, de liberté et de renouveau. Au fil de cette demi-heure, nous alternerons chansons françaises des années 60 à 90 et quelques réflexions sur cette ressource essentielle qui nous appartient de protéger. Les chansons ne parlent pas toutes directement de l'eau, mais elles évoquent la pluie, la mer, les rivières, les bateaux ou utilisent l'eau comme symbole de vie, de voyage ou d'émotion. Je vous propose dans un premier temps d'écouter Les Enfantastiques avec le titre « C'est de l'eau ».

L'eau, naissance de la vie. L'eau représente près de 70% de notre planète et compose également une grande partie de notre corps. Sans elle, aucune plante, aucun animal, aucun être humain ne pourrait vivre. Elle est présente dans toutes les civilisations et dans toutes les traditions comme symbole de purification et de renaissance. En 1961, Guy Béard chantait « L'eau vive ». Cette chanson est devenue un classique de la chanson française. Elle évoque une eau libre, claire, toujours en mouvement, image parfaite de la vie qui ne cesse de se renouveler.

Les fleuves retiennent les peuples, les mers ouvrent les horizons. Pendant des siècles, elles ont permis des échanges, les découvertes et les grandes aventures humaines. La mer inspire également les rêves de liberté. Impossible d'évoquer la mer sans penser aux grands voiliers et aux marins. Avec Santiano, Hugo Frey nous embarque vers les grands espaces.

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L'eau ne tombe pas seulement des montagnes ou des sources, elle vient aussi du ciel. La pluie peut être douce, mélancolique ou joyeuse. Elle nourrit la terre et accompagne souvent nos souvenirs. Nous écoutons le très beau texte de Julia de l'eau.

0: L'eau apparaît comme symbole de vie face à la sécheresse. Aujourd'hui encore, plus de 2 milliards de personnes dans le monde n'ont pas un accès sûr à l'eau potable. Préserver cette ressource devient un enjeu majeur. Quelques gestes simples permettent d'agir. Fermer le robinet pendant le brossage des dents, réparer les fuites, récupérer l'eau de pluie, éviter le gaspillage. Chaque geste compte.
1: L'eau, c'est de l'or.

0: Écoutons les réflexions des enfants du Mali qui nous parlent de l'eau dans leur pays désertique.
1: Bonjour, je m'appelle Fatoumata. Je suis éco-déléguée de la classe CM Jorson de l'école Les Écrivains. Nous habitons au Mali. Notre pays a un climat désertique et sahélien. Et c'est pour cela que nous sommes sensibles aux problèmes liés à l'eau et à la déforestation. Le fleuve Niger est pollué et nous constatons de plus en plus l'avancée du désert. Dans certains villages, l'eau n'est pas accessible. Aujourd'hui, nous voulons rendre hommage à l'eau à travers de grands poètes.
2: Antoine de Saint-Exupéry. Oh, tu n'as ni goût, ni couleur, ni arôme. On ne peut pas te définir. On te goûte sans te connaître. Tu n'es pas nécessaire à la vie. Tu es la vie. Tu es la plus grande richesse qui soit au monde. Et tu es aussi la plus délicate. Toi, si pure au ventre de la terre.
1: Fodeba Keïta, coule donc Joliba, vénérable Niger. Passe ton chemin et poursuis à travers le monde noir ta généreuse mission.
3: Charles Triné, la mer qu'on voit danser le long des golfes clairs a des reflets d'argent. La mer des reflets changeant sous la pluie.
4: Paul Verlaine, ô bruit doux de la pluie, par terre et sur le toit, pour un cœur qui s'ennuie, ô le chant de la pluie.
5: Pierre Gamara, les 5000 doigts de la pluie tambourinent sur mon toit gris. La pluie, la pluie, la pluie, la pluie, berce ma grise sans jury.
6: Paul Éluard, les poissons, les nageurs, les bateaux transforment l'eau. L'eau est douce et ne bouge que pour ceux qui la touchent.
7: Guy Thomas, une goutte d'eau est tombée du ciel. Et sur mon carreau, là, elle ruisselle. Elle glissera dans le caniveau pour aller grossir un petit ruisseau.
8: Jean-No, vu de la lune ou de Jupiter, de tout là-haut, il n'y a pas de mystère. La planète bleue. Oh, que c'est beau, c'est de l'eau.
1: En effet, l'eau est précieuse. C'est un véritable trésor. Il ne faut ni la gaspiller, ni la polluer.
0: L'eau est souvent présente dans la poésie et la chanson française. L'eau inspire les plus belles métaphores. Elle représente l'amour, le temps qui passe, les souvenirs ou encore l'espoir. Nous écoutons Charles Trenet et sa chanson éternelle « La mer ». Bien que créée avant les années 60, cette chanson reste incontournable lorsque l'on parle de l'eau dans le patrimoine musical français.
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1: Notre émission touche à sa fin. L'eau est partout autour de nous. Elle est notre première richesse. Elle accompagne nos paysages, notre alimentation, notre santé, mais aussi notre imaginaire. Prenons-en soin pour nous-mêmes et pour les générations futures. Merci de votre fidélité. À très bientôt pour une nouvelle rencontre au détour du chemin. Allez, bonne journée à toutes et à tous.
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0: est 11h.
1: Bonjour à tous. Durant cet été, RMJ vous propose quelques rediffusions des émissions produites par Claude Perronnet. Voici donc la rediffusion d'une émission de la série Un poème, un poète, une chanson. Bel été à tous, bonne écoute et à très bientôt.

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Une émission de Claude Perronnet réalisée par Philippe Quiquempoix et Gérard Schillinger. Matin de printemps. La pluie, enveloppante, ombrage l'espace, les bois, la prairie, et forme sur le paysage une cage en verroterie. C'est la pluie allègre d'avril. Elle est mince, dansante et lâche, comme des perles sur un fil. Elle est joyeuse. C'est sa tâche de descendre en jets allongés, de se glisser, de se loger dans les fentes et les entailles des bourgeons aux vertes écailles acérées comme un dur métal. Soudain, la voici qui s'arrête et qui suspend ses gouttelettes comme une glycine en cristal. Déchaînant son étourderie, le vent, trébuchant et dansant, éparpille sur la prairie ses lambeaux d'air réjouissants. Le soleil renaît, résolu. Que l'air est bon quand il a plu. Le sol, que l'onde pénétrait, délivre ses parfums secrets. Odeurs de résine, de graines, fines essences souterraines, secs effluves des minéraux. La vrille du chant d'un oiseau fouille le ciel et le perfore. L'azur est peinturé d'aurore. Jamais midi n'a tant brillé. Tout éclate de bonne chance. Un jardin respirant élance ses molles arômes vanillés. Une poule, ivre de jactance, lasse, heureuse, les yeux sciés, adresse au poudroyant silence son long hoquet ensoleillé. Anna de Noailles est née à Paris en 1876, où elle mourut en 1933. La princesse Anna Élisabeth de Brancovent, d'ascendance grecque et roumaine, devint comtesse de Noailles par son mariage en 1897. Dès la publication de son premier recueil de poèmes, Le cœur innombrable, en 1901, elle connut un immense succès qui ne devait plus se démentir. Succès mondain auprès des milieux littéraires et politiques, mais également succès d'une poésie d'effusion très personnelle. Signalons qu'Anna de Noailles fut la première femme à être nommée commandeur de la Légion d'honneur. Ses poèmes, d'un lyrisme passionné, expriment son amour de la nature avec des images d'une riche sensualité. Mais de plus en plus, avec le temps, se révèle un fond de gravité et de tristesse, et puis une angoisse devant la maladie, les souffrances et la mort. Notons qu'elle fut aussi un peu romancière. Voici ce qu'écrivait Maurice Barrès à propos de notre poétesse. Un instinct qui s'étonne et qui s'inquiète, une émotion devant la mystérieuse nature, et si l'on pousse, on va au panthéisme. Voici un très beau texte d'Anna de Noailles, mis en musique par Julos Bocarn. Voici le froid radieux de septembre. Voici venu.

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1: Merci de nous avoir suivis pour cette émission Un poème, un poète, une chanson, consacrée aujourd'hui à Anna de Noailles. Je vous donne rendez-vous le week-end prochain pour un nouveau poème, un nouveau poète, une nouvelle chanson. À très bientôt donc, et très bonne semaine à vous tous.

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2: C'est vrai qu'il fait un temps superbe pour un dimanche de février. Il y a ceux qui bronzent déjà sur l'herbe et ceux qui s'inquiètent des degrés. Les éléments sont en colère et les décideurs font la loi. 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

0: Allô, ouais. Ça va ou quoi? Ouais, tranquille. Vous êtes où là?
1: Je vais pas faire une

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2: Le réseau lecture du Haut Limousin En Marche lance la 12e édition de Partir en Livre. Jusqu'au 30 juillet, retrouvez diverses animations autour du livre et de la lecture dans les différentes médiathèques du territoire. Plus d'infos sur hautlimousinenmarche.fr. À Montreuil-Sénart, ce dimanche, le syndicat d'initiative vous invite à retourner à l'école. Participez à la dictée du certif à 15h, suivie de la dictée de Bernard Pivot à 16h30. Participation 2€ par dictée, inscription au 06 23 97 91 41. L'auto ce dimanche à Tolé, le club de l'amitié vous attend à 13h pour l'ouverture des portes. Un loto spécial bon d'achat à retrouver à la salle des fêtes. Sur place, buvette et petite restauration, début des jeux à 14h. Réservation possible au 06 86 83 47 41. Le comité des fêtes de Peyrade-Bellac vous informe que la fête de l'été et la fête de la batteuse prévues les 18 et 19 juillet sont annulées. En revanche, le loto est quant à lui maintenu. Rendez-vous à 14h30 à salle polyvalente climatisée pour des parties animées par Winter. Plus d'infos au 06 99 16 48 67. À Bellac, l'association Aïna Enfance et Avenir vous invite à son exposition-vente durant tout l'été. Artisanat, pierres, épices de Madagascar sont à retrouver tous les week-ends de juillet et août au local de l'association rue du Docteur Vételet à Bellac de 14h30 à 19h et sur rendez-vous au 06 87 09 73 21. À Oradour-Saint-Genès, l'assemblade d'été initialement prévue samedi 25 juillet est annulée. Merci d'en prendre note.
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1: À 500 dans la marche, on loue une maison d'une surface de 116 mètres carrés. L'habitation se compose de deux chambres à l'étage, une pièce bureau, une grande mezzanine, un grand séjour, cuisine meublée, deux WC et une salle de bain. Le chauffage est au bois, le logement est libre de suite, le loyer 672 euros, charges comprises. Côté mobilier, on vend un bar de couleur noire, de matière bois, cuir et métal, hauteur 101 cm, largeur 105, profondeur 48 cm, à l'intérieur deux étagères et un porte-bouteille, vendu avec ses trois tabourets assortis d'une hauteur de 76 cm, le tout est à voir sur la commune de Drou, le prix 110 euros à débattre. À Darnac, on vend un vélo en état neuf, jamais servi, vélo routier 6 vitesses de marque Boulevard, couleur vanille, le prix est à faire avec le vendeur.
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2: Le réseau lecture du Haut Limousin En Marche lance la 12e édition de Partir en Livre. Jusqu'au 30 juillet, retrouvez diverses animations autour du livre et de la lecture dans les différentes médiathèques du territoire. Plus d'infos sur hautlimousinenmarche.fr. À Montreuil-Sénart, ce dimanche, le syndicat d'initiative vous invite à retourner à l'école. Participez à la dictée du certif à 15h, suivi de la dictée de Bernard Pivot à 16h30. Participation 2€ par dictée, inscription au 06 23 97 91 41. Loto ce dimanche à Tolé, le club de l'amitié vous attend à 13h pour l'ouverture des portes. Un loto spécial bon d'achat à retrouver à la salle des fêtes. Sur place, buvette et petite restauration, début des jeux à 14h. Réservation possible au 06 86 83 47 41. Le comité des fêtes de Peyrade-Bellac vous informe que la fête de l'été et la fête de la batteuse prévues les 18 et 19 juillet sont annulées. En revanche, le loto est quant à lui maintenu. Rendez-vous à 14h30 à salle polyvalente climatisée pour des parties animées par Winter. Plus d'infos au 06 99 16 48 67. À Bellac, l'association Aïna Enfance et Avenir vous invite à son exposition vente durant tout l'été. Artisanat, pierres, épices de Madagascar sont à retrouver tous les week-ends de juillet et août au local de l'association rue du Docteur Vételet à Bellac de 14h30 à 19h et sur rendez-vous au 06 87 09 73 21. À Oradour-Saint-Genès, l'assemblade d'été initialement prévue samedi 25 juillet est annulée. Merci d'en prendre note.
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3: Bonjour à toutes et à tous et bienvenue à notre rendez-vous au détour du chemin sur les bords de la Gartempe. Aujourd'hui, nous vous proposons une émission consacrée à un bien précieux, l'eau. Nous pouvons dire l'eau source de vie. Elle est indispensable à toute vie sur Terre. Elle apaise, nourrit, transporte, inspire les artistes et accompagne les plus grands moments de notre existence. Depuis toujours, les poètes, les écrivains et les chanteurs célèbrent les rivières, la pluie, les océans et les fontaines comme autant de symboles d'espoir, de liberté et de renouveau. Au fil de cette demi-heure, nous alternerons chansons françaises des années 60 à 90 et quelques réflexions sur cette ressource essentielle qui nous appartient de protéger. Les chansons ne parlent pas toutes directement de l'eau, mais elles évoquent la pluie, la mer, les rivières, les bateaux ou utilisent l'eau comme symbole de vie, de voyage ou d'émotion. Je vous propose dans un premier temps d'écouter Les Enfantastiques avec le titre « C'est de l'eau ».

L'eau, naissance de la vie. L'eau représente près de 70% de notre planète et compose également une grande partie de notre corps. Sans elle, aucune plante, aucun animal, aucun être humain ne pourrait vivre. Elle est présente dans toutes les civilisations et dans toutes les traditions comme symbole de purification et de renaissance. En 1961, Guy Béard chantait « L'eau vive ». Cette chanson est devenue un classique de la chanson française. Elle évoque une eau libre, claire, toujours en mouvement, image parfaite de la vie qui ne cesse de se renouveler.

Les fleuves retiennent les peuples, les mers ouvrent les horizons. Pendant des siècles, elles ont permis des échanges, les découvertes et les grandes aventures humaines. La mer inspire également les rêves de liberté. Impossible.

irrésistible d'évoquer la mer sans penser au grand voilier et au marin. Avec Santiano, Hugo Frey nous embarque vers les grands espaces.

0: 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Renaud nous interprète dès que le vent soufflera.
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L'eau ne tombe pas seulement des montagnes ou des sources, elle vient aussi du ciel. La pluie peut être douce, mélancolique ou joyeuse. Elle nourrit la terre et accompagne souvent nos souvenirs. Nous écoutons le très beau texte de Julia de l'eau.

L'eau apparaît comme symbole de vie face à la sécheresse. Aujourd'hui encore, plus de 2 milliards de personnes dans le monde n'ont pas un accès sûr à l'eau potable. Préserver cette ressource devient un enjeu majeur. Quelques gestes simples permettent d'agir. Fermer le robinet pendant le brossage des dents, réparer les fuites, récupérer l'eau de pluie, éviter le gaspillage. Chaque geste compte.

0: écoutons les réflexions des enfants du Mali qui nous parlent de l'eau dans leur pays désertique.
1: Bonjour, je m'appelle Fatoumata. Je suis éco-déléguée de la classe CM Jorson de l'école Les Écrivains. Nous habitons au Mali. Notre pays a un climat désertique et sahélien. Et c'est pour cela que nous sommes sensibles aux problèmes liés à l'eau et à la déforestation. Le fleuve Niger est pollué et nous constatons de plus en plus l'avancée du désert. Dans certains villages, l'eau n'est pas accessible. Aujourd'hui, nous voulons rendre hommage à l'eau à travers de grands poètes.
2: Antoine de Saint-Exupéry. Oh, tu n'as ni goût, ni couleur, ni arôme. On ne peut pas te définir. On te goûte sans te connaître. Tu n'es pas nécessaire à la vie. Tu es la vie. Tu es la plus grande richesse qui soit au monde. Et tu es aussi la plus délicate. Toi, si pure au ventre de la terre.
1: Fodeba Keïta, coule donc Djoliba, vénérable Niger. Passe ton chemin et poursuis à travers le monde noir ta généreuse mission.
3: Charles Triné, la mer qu'on voit danser le long des golfes clairs a des reflets d'argent. La mer des reflets changeant sous la pluie.
4: Paul Verlaine, oh, bruit doux de la pluie, par terre et sur le toit, pour un cœur qui s'ennuie, oh, le chant de la pluie.
5: Pierre Gamara, les 100 000 doigts de la pluie tambourinent sur mon toit gris. La pluie, la pluie, la pluie, la pluie, berce ma grise sans jury.
6: Paul Éluard, les poissons, les nageurs, les bateaux transforment l'eau. L'eau est douce et ne bouge que pour ceux qui la touchent.
7: Guy Thomas, une goutte d'eau est tombée du ciel. Et sur mon carreau, là, elle ruisselle. Elle glissera dans le caniveau pour aller grossir un petit ruisseau.
8: Jeannot, vu de la lune ou de Jupiter, de tout là-haut, il n'y a pas de mystère. La planète bleue. Oh, que c'est beau, c'est de l'eau.
1: En effet, l'eau est précieuse, c'est un véritable trésor. Il ne faut ni la gaspiller, ni la polluer.
0: L'eau est souvent présente dans la poésie et la chanson française. L'eau inspire les plus belles métaphores. Elle représente l'amour, le temps qui passe, les souvenirs ou encore l'espoir. Nous écoutons Charles Trenet et sa chanson éternelle « La mer ». Bien que créée avant les années 60, cette chanson reste incontournable lorsque l'on parle de l'eau dans le patrimoine musical français.
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0: Notre émission touche à sa fin. L'eau est partout autour de nous. Elle est notre première richesse. Elle accompagne nos paysages, notre alimentation, notre santé, mais aussi notre imaginaire. Prenons-en soin pour nous-mêmes et pour les générations futures. Merci de votre fidélité. À très bientôt pour une nouvelle rencontre au détour du chemin. Allez, bonne journée à toutes et à tous.
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Salut, je suis ravi de vous retrouver. Vous êtes avec Yann comme chaque semaine. On va passer une heure ensemble. Une heure de nouveautés pop rock. Vous écoutez Réservoir Pop.

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Superbus et Kyo à l'instant dans Réservoir Pop avec le titre OK KO, extrait du dernier album de Superbus qui s'appelle également OK KO et qui vient de sortir dans une nouvelle édition. Je vous propose maintenant Petit K sur l'album Vie Vagabonde, c'est également le titre que l'on écoute. Petit K.

Le morceau s'appelle Angel Wings, vous venez d'écouter President à l'instant dans Réservoir Pop. Marguerite est de retour avec un tout nouveau single, ça s'appelle La Bosse. On l'écoute, Marguerite.

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1: Vous êtes toujours avec Yann pour Réservoir Pop. Chaque semaine, des nouveautés. C'est le cas de Mona Lisa qu'on vient d'écouter avec le titre Le Petit Pêcheur. La suite, c'est Olly Brune, Vision.

Headcase dans Réservoir Pop avec le titre Viking, extrait du deuxième chapitre de l'album The Cage and the Crown, Headcase. La suite, toujours en nouveauté, c'est Elena Copsi, Sinon Rien.

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1: Volo en nouveauté dans Réservoir Pop, l'album est attendu en mars. On vient d'écouter Mine de rien, Volo. Je vous propose maintenant The Lanskys, Sexy Teacher, extrait d'un album à paraître en avril, The Lanskys.

The Black Keys, à l'instant en nouveauté, You Got to Lose, l'album est attendu au mois de mai. Je vous propose Opium du Peuple, habitué des reprises façon metal rock. Ils sortent un nouvel album aux confins du metal verse. Ils ont repris la boulette de Diams, on les écoute. Opium du Peuple.

Une des révélations du moment, Mickey, extrait de son album Industry Plant. On a écouté, ça pique un peu quand même, Mickey. Matmata est de retour, un retour inattendu, une reprise d'Étienne Dao tombée pour la France à la sauce Matmata. On l'écoute tout de suite.

Vous êtes toujours avec Yann pour Réservoir Pop. À l'instant, on a écouté Madeleine Ann avec le titre « Plan de carrière ». Voilà, c'est la fin de l'émission. J'espère que vous avez passé un bon moment en ma compagnie. Je vous donne rendez-vous la semaine prochaine pour une nouvelle édition de Réservoir Pop et pour découvrir ensemble d'autres nouveautés pop-rock. Je vous dis à très bientôt. Salut !

nos cailles bougées, sac à bouger, et j'espère que vous êtes prêts. C'est sous cet air entraînant que je vous invite à me suivre à travers les îles. Et c'est Vacances Tropiques, c'est Harry.

Danse avec moi, et nous, et puis Diamond Platinums, Fally Ipupa et Koffi Olomide. Plein d'air à tous les connectés de l'Afrique qui nous suivent. Danse avec moi, c'est pour vous.

0: Il est originaire de la Guadeloupe, précisément de Petit-Bourg. Il réalise son premier album solo en 2011, Posé. Il est auto-compositeur, interprète et il nous présente Téléphone. La voici Tony Nilong.
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C'est un artiste mauricien, il est reconnu depuis des années. Et c'est l'homme à la guitare, il s'appelle Didier Clarel. Et il nous interprète Ral Ralé. Didier Clarel.

Un grand merci. Merci de nous avoir choisis pour vous évader à travers les îles en musique. Et nous, c'est Jizzambi, c'est le titre. C'est chaud, c'est bon, c'est vous autres.

Ils nous entendent dans un Sega mauricien. L'ambiance 60, c'est l'interprétation de Dario Malcolm. Petit clin d'œil à tous nos connectés de l'île Maurice qui nous suivent.

Vous connaissez certainement la chanson de la compagnie créole, Ça fait rire les oiseaux. Et voici une variante que je vous laisse le temps d'écouter. C'est Ça fait chauffer le soleil.

0: Le groupe Gramax avait sorti en 1974-75 avec Jeff Joseph en Kébé en Soukounian. Et voici une version de King Daddy Yod de Soukounian.
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0: rencontre entre le Congo et la Tanzanie, rencontre entre Koffi Olomide, Fally Ipupa et Diamond Platnumz. Il nous entraîne dans un chez-a.
1: Diamond.

Let me. Comment que j'ai appelé ces autres? Merci de votre fidélité, encore merci d'être resté avec nous. Restez à l'écoute de votre radio, surtout prenez bien soin de vous.

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